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1: 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Bravo, Laetitia. Tu fais quoi dans la vie? Présente-toi un peu. Tu oses pas le dire, tu travailles dans la police.
2: Non.
1: Non, tu fais quoi?
2: Non.
5: T'as pas envie de dire, bah dis pas, si t'as pas envie de dire, laisse-la tranquille.
1: Mais moi je veux savoir, moi.
5: Ah ouais, mais elle a pas envie de te dire, elle a pas envie de te dire.
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1: Bah, c'est bien, voilà, tu peux payer les factures. 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

0: Elle est en séance épilation.
1: Oui.
2: Eh oui.
3: Oui, comment vas-tu?
1: Oui, ça va, pourquoi?
0: Ah, devine. Ah.
3: T'es pas un travesti.
0: Exactement. Ouais, t'as tout compris, super. Toi.
1: Merde, tiens. Oui.
4: Allô?
0: Allô?
1: Oui.
0: Oui?
1: Écoute.
4: Oui, allô?
0: Oui, moi aussi, j'écoute.
1: C'est qui?
0: Eh ben, c'est moi. Et toi, c'est toi?
1: Allô? Bonjour.
4: Encore une autre.
1: C'est pourquoi? Je sais pas, je vais recevoir un appel, mais appel masqué, c'est marqué.
0: Ouais. Ah ben voilà, c'est excellent ça. Hein.
1: Allô? Oui?
5: Allô?
1: Oui, ben bah, écoutez, je raccroche parce que je comprends pas du tout. Au revoir.
5: Au revoir.
3: Bah, je me suis fracturé la clavicule.
4: Voilà.
0: Ah d'accord, ah ouais, c'est bien ça.
4: Ouais, bah, oui.
5: Vous vous foutez de moi ou quoi? Non, là, je me pas de vue, là, de recevoir un appel. On appelle de qui? Bah, je sais pas, là, j'ai marqué appel masqué, c'est tout.
0: Ah bah, oh. C'est sûr. Non.
4: C'est une belle voix, madame.
0: Bon, hey, je te laisse parce que franchement, j'ai mes saucisses qui sont en train de griller et à mon avis, ça va être trop bruyant.
1: Non, mais vous foutez nous, non, mais c'est quoi ça?
0: Salut, à plus.
4: Bah, non, il fait
1: merde.
4: Attendez, il fait griller des saucisses. Il a le droit, il fait un barbecue. Oui.
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0: Pocahontas de PLK avant de retrouver PLK en tournée Skyrock dans toute la France. Une tournée qui va débuter par deux stades de France qui sont déjà complets. Ça sera les 4 et 5 septembre prochains. C'était Pocahontas, le morning best de Difool. On va terminer l'émission dans quelques secondes en vous donnant votre puissance amoureuse sur une échelle de 0 à 5. Le 100% français du samedi matin qui se prépare également sous le soleil dans la chaleur avec Aaron Boy ou encore Big Flo et Oli. Mais là, c'est parti. Ça tourne sur Skyrock.
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0: Yes, le Golden Coast Festival a gagné sur Skyrock avec Estelle en direct. Coucou Estelle.
2: Salut Vincent.
0: Bienvenue sur Skyrock. Estelle, 27 ans, t'es du côté de Moret-Saint-Denis, donc près de Dijon, près du Golden Coast Festival. On rappelle hein, l'événement musical, le festival de l'été, les 28, 29 et 30 août. Il y a du, Damso, Busta Rhymes, il y a Luciano de la FF, on a This Is Rough, on a PLK, Niska. Enfin voilà, c'est une affiche de dingue. Gradure, la Mano,

0: toi, Estelle. Quand tu veux, tu cliques pour arrêter la roulette. Bon, j'en ai oublié, hein, j'ai pas cité Aya Nakamura, Iron Boy, bien évidemment.
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0: toi. Voilà. Et bah c'est gagné, Estelle, voilà. Du côté de Dijon, tu y seras le Golden Coast Festival entre François, pour toi et la personne de ton choix.
2: Trop bien, merci beaucoup. Et bah, je suis trop contente.
0: Et bah, moi aussi, Estelle. Voilà, kiffe bien, profite bien, voilà, parce que ça va être un grand moment. Tu vas voir tous les artistes Skyrock réunis d'un coup d'un seul. Et voilà, ça va être top. Et je te souhaite un bon week-end.
2: Merci beaucoup, bon week-end à vous aussi et continuez comme ça, je vous adore.
0: Et ben on va faire encore mieux. Ciao Estelle, ciao ciao.
2: Merci.
0: Et on y va pour votre horoscope de l'amour, votre horoscope de l'amour, votre puissance amoureuse sur une échelle de 0 à 5 avec 0 sur 5 de puissance amoureuse pour les Capricornes et pour les Gémeaux avec une petite mise au point qui sera nécessaire. Alors rien de grave, hein. Parfois un simple message permet de relancer la machine. Les Béliers, les Verseaux, vous avez 1 sur 5, ça avance doucement, hein. Ne forcez rien. Aujourd'hui, les meilleures surprises arrivent souvent quand on s'y attend le moins. Les Taureaux et les Scorpions, c'est 2 sur 5, l'ambiance sera plutôt calme, hein. Profitez-en pour prendre un petit peu de recul et écouter davantage vos envies, vos envies. Les Cancers, les Poissons, c'est 3 sur 5, ça sera une journée agréable, hein, journée agréable en perspective avec des échanges fluides et de belles occasions à saisir. Les Lions et les Vierges, 4 sur 5, le charme sera au rendez-vous, hein, que vous soyez en couple ou célibataire. Les planètes vont favoriser les rapprochements et on termine avec les Balances et les Sagittaires, ça sera le jackpot côté amoureux, déclaration, coup de cœur et bon moment à vivre à deux, c'est votre journée, profitez-en à fond. Les Balances et les Sagittaires, 5 sur 5 de puissance amoureuse.
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Il est 9h02, vous êtes les bienvenus, c'est parti sur Skyrock pour le 100% français du samedi matin avec les clims, la canicule, les clims qui tournent à donf. 100% français, c'est parti avec Elle voulait de RN Boy pour attaquer l'émission sur la lune de Big Flo et Oli. RN Bogoyard aussi, le breton avec BMS.

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Et direction le parc Astérix sur Skyrock. 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

Soleil de Gims sur Skyrock, 100% français en ce samedi matin. Le son de l'été, le son des vacances sur Skyrock, dans la chaleur, dans la canicule, avec Tyke maintenant pour Girlfriend. Derrière, on va faire péter bien fort le nouveau son rap français de l'homme au double fuck, le nouveau Caris. Le titre s'appelle Huracan, et puis Corneille aussi en classique parce qu'on vient de loin sur Skyrock.

vient de loin. Le classique de Corneille sur Skyrock, une émission entièrement consacrée au classique. Un Skyrock classique, ça sera demain, l'un des gros encarts du week-end. Ça continue pendant tout l'été, Skyrock classique, le dimanche 18h-20h, avec Maxime, le 100% français. Ça, c'est le samedi matin, Triangle des Bermudes, avec Kaya, Aya Nakamura maintenant, le titre Balek, et René Coavila derrière le son de Gambi sur Skyrock.

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les accordés VALD sur Skyrock. Le son de Val, profitez bien du week-end, du soleil, de la chaleur, du son de Skyrock. C'est l'heure de la double. Maintenant sur Skyrock, vous allez retrouver par deux fois l'un des artistes qui sera présent à Dijon à la fin du mois d'août pour le Golden Coast Festival, le festival de l'été avec Skyrock les 28, 29 et 30 août. On a d'ailleurs des invités à vous offrir pendant tout le week-end sur Skyrock. Il y a une affiche de dingue. Il y aura PLK, Damso, Niska, Busta Rhymes de l'international, Gradur, Lamano, Fianso, la rafleuse, Eva, Aya Nakamura, Matt Clemore, Guy de Besbar, Laura Luciano de la FF. Enfin, voilà, vraiment, il y en aura pour tout le monde. Et donc, celui que vous retrouvez par deux fois maintenant sera présent également au Golden Coast Festival. C'est RN Boy par deux fois maintenant sur Skyrock. C'est la double. Hein, vous le retrouvez avec Elle Voulait et Mon Bébé. Puis Alonso qui arrive également. C'est même une triple à RN Boy puisque vous le retrouverez aussi avec Alonso des Psychiatres de la Rime pour 18 carats. La triple à RN Boy, c'est maintenant sur Skyrock.

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Apple, l'un des sons les plus joués sur Skyrock actuellement, le son rap français de l'Eto, l'été, les vacances et le son de Skyrock qui continue le week-end avec Aaron Boy et Nono la Grinta. On se met avec moi Pocahontas derrière de Polak de PLK et puis un classique du poteau B2O Booba qui arrive avec Paradis sur Skyrock.

le classique du poteau B2O Booba sur Skyrock Paradis, une émission entièrement consacrée au classique. Hein, c'est demain, n'oubliez pas le rencard Skyrock Classics avec Maxime. Ça sera entre 18h et 20h, soleil, chaleur, canicule, Kim qui tourne à donf et Skyrock Urban Music non-stop avec Gims et Théodora pour Spa et puis la Mano derrière la Mano 1-9 avec Garzo et la Rafleuse pour ATL en nouveauté sur Skyrock.

0: pour le plus gros festival rap en France.
1: Oui, c'est le Golden Coast, le plus gros festival rap en France. Et c'est Popo en direct avec nous, Pauline, Charleville-Mézières, 28 ans. Allô Pauline.
2: Salut Vincent.
1: Eh ben bienvenue sur Skyrock Pauline.
2: Merci beaucoup.
1: Ben avec plaisir, tu vas tenter de gagner tes invites. Tu me diras merci si tu gagnes évidemment. Tu vas tenter de grimper tes invites pour le Golden Coast Festival. Voilà, le plus gros festival de rap en France, le festival de l'été. Ça sera à la fin du mois d'août, 28, 29 et 30 août avec une affiche de dingue. Quand tu veux, tu Christophe pour arrêter la roulette Pauline. Aya Nakamura, Damso, This Is, la rafleuse, il y en a dans tous les sens, RN Boy, Macklemore.
0: Numéro 1, c'est
1: et,
0: toi.
1: Et Pauline de Charleville-Mézières, et bah c'est gagné, voilà, tu vas y aller du côté du
2: Golden. Incroyable.
1: Ah bah oui, incroyable.
2: Merci beaucoup.
1: Quel artiste a envie de voir le plus sur scène?
2: Aya, j'ai pas pu aller la voir au Stade de France, trop contente.
1: Et bah voilà, bah tu vas y retourner, voilà, Golden Coast Festival. Tu verras Aya Nakamura, son protégé RN Boy également qui sera de la partie, mais pas que, hein, voilà, une cinquantaine d'artistes, ça va être un plateau de dingue. Un plateau de malade et tu y seras avec la personne de ton choix.
2: Trop bien, merci beaucoup.
1: Avec plaisir, bon week-end, ciao Pauline.
2: Merci, au revoir.
1: Ciao, ciao, et la roulette, hein, vous restez à l'écoute. Ça retournera tout à l'heure avec Tim.
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1: Non-stop. Meryl sur Skyrock avec Anime, on écoute Champagne sur Sky. Et pile derrière, mauvais Joe.
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premier sur le rap, c'est Skyrock que vous avez choisi pour démarrer l'après-midi. Vous avez bien fait. Hein. Il y a du bon son ici, il y a tous les numéros 1. Jul en fait partie évidemment. Après ces deux stades de France, ces deux vélodromes, son nouvel album, on va écouter un morceau qui est devenu un classique de Jul, qui est sorti en 2017. C'est Parfum Quartier à l'instant sur Skyrock. Vous savez tous les bienvenus. Nouvelle heure de son qui démarre et qui démarre bien en plus de ça avec Polak, PLK, aussi Pocahontas sur le nouveau Tiakola juste derrière. Et puis le numéro 1 du Skyrock, le morceau le plus écouté en France, c'est Sexy Nana. Il y a la Camorra, la rafleuse à écouter sur Sky.

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0: Spa, on est premier sur le rap et on passe l'après-midi ensemble. Sur ce qui est encore plus de ça, on passe l'après-midi avec des bonnes nouvelles que je vous donne, que je vous annonce maintenant. 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RN Boy et Nono La Grinta. On les écoute tous les deux sur ce morceau qui s'appelle Avec moi, que vous avez découvert en premier sur Skyrock. Avec moi, écoutez Michael Jackson aussi et Mauvais Joe avec Maladie sur Skyrock.
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0: Michael Jackson sur Skyrock, vous l'écoutez, Billie Jean, et on n'aurait jamais dû connaître ce morceau de Michael Jackson d'ailleurs, comme on vient de l'écouter. De base, son entourage voulait supprimer l'intro du morceau, il voulait même l'appeler Not My Lover. Bah, Michael a tout refusé, il a bien fait, puisque plus de 40 ans après, on continue de s'ambiancer sur Billie Jean, Michael Jackson sur Skyrock. Voici Mauvais Joe pour la suite du son. On l'écoute Maladie et Culture derrière, c'est Milly Mello sur Sky.
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Rambo Goyer sur Skyrock, les premiers sur le rap, pour vous l'écouter. By My Side, et voici Ariana Grande qui est en ce moment en tournée. Ça fait 7 ans qu'elle n'était pas montée sur scène, elle arrive avec son 8e album le 31 juillet. Voici le premier extrait, Ariana Grande sur Skyrock et Meryl juste

0: On écoutait Rainbow sur Skyrock avec Elle Volée, il y aura aussi Tame Impala et Jelly avec Dracula pour passer une bonne après-midi, un bon week-end tous ensemble pour démarrer les vacances aussi pour certains. On est sur Skyrock et on a des cadeaux à vous offrir à tout moment.
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0: Exactement, Dijon va devenir la capitale du rap le temps d'un week-end grâce au Golden Coast avec Skyrock et justement Valais à Dijon. On est dans le 21 cet après-midi chez Océane. Salut Océane.
2: Salut Tim.
0: Comment tu vas Océane?
2: Ça va, je suis trop contente.
0: Tranquillement, et ben moi aussi je suis contente de t'avoir, t'as l'air toute heureuse. Attention, ouais, point donc... sur la canicule Océane, quelle température fait-il à Dijon?
2: Là actuellement 43 degrés.
0: 43. T'es... Attends, t'es chez toi, t'es en voiture, 43 degrés c'est...
2: Je suis en voiture.
0: Ah t'es dans ta voiture, il fait 43 degrés oui. Alors. Ok, ça
2: va.
0: Les sièges, ils doivent être brûlants, les ceintures, pareil.
2: Oui.
0: Ah, c'est putain, c'est la pire sensation. Tu sais, quand t'as laissé ta voiture au soleil, que tu rentres dans la voiture, tu peux pas mettre ta ceinture, c'est horrible.
2: C'est ça.
0: Océane, en direct de Dijon. Donc, toi, en plus, t'es sur place, c'est très bien. Tu vas aller au Golden Coast. Tu as envie d'y aller, en tout cas.
2: Ah,
0: tu
2: envoies
0: une roulette par SMS au 7-20-20. Tu cliques stop quand tu veux. Ça y est, la roulette est lancée. Et le stop en direct du 21 cet après, mais.
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0: Océane de Dijon, tu y seras. Je te file ton passe 3 jours pour aller voir le Golden Coast Festival. Putain, c'est trop bien.
2: Trop bien.
0: Écoute bien le line-up de Zinzin. Il y a Damso, Josman, DC's. On a du Rof aussi. Il y a Boos, il y a Fianso, La Rafleuse, Ayela Kamoura, PLK, Niska, Busta Rhymes. Il y a Gradure, il y a Lamano, il y a Leto, il y a Laza. Il faut que je m'arrête ici parce que sinon, on en a jusqu'à le début de soirée.
2: Je suis trop content. Merci beaucoup, Skyrock.
0: Moi aussi, je suis très content. Salut à toi, Océane. Tu fais quoi cet après-midi? C'est quoi le programme pour toi là?
2: Là, on part pour aller chercher un chien.
0: Ok, voilà. Ah, c'est vrai?
2: Ouais.
0: Quelle race de chien? C'est à la SPA? C'est quoi?
2: Non, c'est un bouvier qu'on va chercher.
0: Ok, ça marche. Et du coup, c'est dans. Ok. Pas loin de Dijon.
2: Voilà, c'est très ça, bien. Pas loin de Dijon.
0: On connaît déjà le prénom ou pas?
2: Oui, ça sera Moon.
0: Ok, Moon. C'est une petite fille, un petit garçon?
2: Ouais, ça sera une petite femelle.
0: Très bien. Envoie-nous des photos sur l'application Skyrock. Je veux découvrir Moon.
2: Avec grand plaisir.
0: Tu nous envoies ça sur l'appli. Je te fais des bisous, Océane. Et puis
2: ça
0: à bientôt.
2: Marche. Merci beaucoup.
0: Salut Océane, vous avez compris, avant 18h dans l'après-midi, on refait tourner la roulette. Que vous alliez chercher un chien ou pas, vous pouvez. Si vous êtes à Dijon ou pas, vous pouvez aussi. Vous gagnez vos passes pour aller voir le Golden Coast Festival avec Skyrock. Et voici Aaron Boy maintenant.
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1: Voici la fève sur Skyrock en nouveauté, c'est fini les taux derrière Pineapple sur Skyrock.

obligé de vous passer l'hymne de la Coupe du Monde sur Skyrock. Vous pouvez l'écouter, Shakira et Burna Boy. C'était Die Die à 15h pile. C'est Tim avec vous. J'espère que vous allez bien, que vous êtes en pleine forme. Écoutez, moi ça va, je suis bien content de vous retrouver évidemment. Toute l'après-midi, on la passe ensemble avec tous les numéros 1 sur Skyrock. Voici un des gros sons de l'été maintenant. On l'écoute, Mauvais Joe avec Pilé. Et juste derrière, il y aura Culture avec Méli Mélo sur Skyrock. Let's go.

La Queen, Aya Nakamura, qui a fait 3 stades de France il y a un peu moins d'un mois. Elle a tout cartonné. On l'écoute avec la rafleuse Sexy Nana. Numéro 1 du hit Skyrock. Est-ce que c'est toujours le morceau le plus écouté en France? Réponse demain entre 10h et midi sur Sky. Aya la rafleuse et Bad Bunny aussi avec Noé Bayol sur Skyrock. Allez, bon après-midi, bon week-end, c'est team. Écoute Skyrock.

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Gim, c'est Théodora sur Skyrock, on va l'écouter Spa, on est premier sur le rap et premier sur les nouveautés avec Adèle Cassion qui avait un groupe avec son ex, elle a fait des vidéos sur YouTube aussi, elle se lançait en solo, on l'a déjà écouté aux côtés de Gazo, c'est il y a quelques mois. Adèle Cassion de retour en solo avec ce morceau qui s'appelle Été avec toi, nouveauté Skyrock et Gim, ça arrive juste après.

0: longtemps après, on continue d'écouter Michael Jackson. Ça fait partie des morceaux les plus streamés en France, j'allais dire, mais aussi dans le monde. Billie Jean, Michael Jackson en classique, on vient d'écouter sur Skyrock, retour en 2026, été 2026, vous allez vous en souvenir. Parce que déjà, on espère que les Bleus vont gagner la Coupe du Monde, et puis aussi par rapport à ce morceau. Maladie. Nouveau son de Mauvais Joe, là, qu'on découvre ensemble sur Skyrock, juste avant 16h. Mauvais Joe sur Skyrock, et le nouveau Ariana Grande arrive aussi sur Sky.
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1: 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Accompagné de Kalash, nouveauté Skyrock et mauvais Joe derrière, c'est maladie sur Sky.

Elle sortira son 8e album le 31 juillet. C'est Ariana Grande que vous écoutez, le nouveau Ariana Grande sur Skyrock. J'espère que ça va pour vous. On passe l'après-midi ensemble. C'est Tim, c'est les numéros 1 qui sont là avec Gambi maintenant. Quand on pense à Gambi, forcément, on pense à l'été, notamment avec son nouveau morceau qui s'appelle Relais Kaovia, qu'on écoute maintenant. Et juste après, Souvenir de Gambi, PTT, retour en 2022 sur Skyrock.

premier sur l'Europe, c'est Skyrock avec Gambit. On va l'écouter, c'était PTT. Bon après-midi, bon week-end, bonnes vacances aussi à tous les concernés. Voici PLK maintenant, Pocahontas sur Sky. Et Naika derrière en nouveauté avec One Track Mind sur Skyrock. Oui.

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0: RN Boy sur Skyrock, on vient d'écouter Mon Bébé, il est 13h14. Merci d'avoir choisi Skyrock, on passe l'après-midi du tout, l'après-midi, je vais y arriver tous ensemble sur Sky, avec bah, du bon son évidemment, et surtout vos places pour aller voir le festival de l'année. Ça va se passer du côté de Dijon, c'est le Golden Coast Festival, c'est les 28, 29 et 30 août. Donc c'est à Dijon, dans le 21, faudra vraiment y aller. Hein. Écoutez un peu le line-up de Zinzin, il y a Damso, il y a Josman, il y a PLK, Niska, Busta Rhymes, il y a Gradure, Lamano, Aya Nakamura, Macklemore, il y a Guide de Besbar aussi qui sera là-bas, enfin il y a du gros monde vraiment, si vous avez envie d'y aller, ça passe maintenant par SMS, vous envoyez roulette au 7-20-20, allez-y, roulette par SMS au 7-20-20, seul un petit SMS vous suffit pour être tiré au sort, crier stop et arrêter la roulette dans même pas une demi-heure, donc allez-y, roulette au 7-20-20, on fait le tirage au sort rapide sur Sky, puis on écoute maintenant là, c'est parti, Michael Jackson avec Billy et Nono La Grinta aussi, avec Love You sur Skyrock.
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Écoutez, avec Lovio, est-ce que vous vous souvenez de ce que vous faisiez en 2017? Déjà dans un an, on allait gagner la Coupe du Monde, ça on savait pas encore. Et puis, cette année-là, Jul avait sorti ce morceau, Parfum Quartier. Qu'on écoute maintenant sur Sky, c'est Jul et Leto juste après.

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1: Alonso sur Skyrock était sur la scène du Vélodrome avec Skyrock il y a un peu moins d'un mois. Alonso et Iron Boy, 18 carats sur Skyrock, on est premier sur le rap. Le week-end, l'après-midi, on la passe tous ensemble. Courage à vous avec cette canicule. Nous, on est avec vous sur Skyrock avec que du bon son en plus. Il y a tous les numéros 1 de l'été qui sont là. Il y a Triangle et Bermude, justement. Ils nous ont ambiancé tout l'été dernier avec Chargé. Ils sont de retour avec la Queen. Aya Nakamura, on écoute Balek sur Skyrock après. Eminem. Vous avez reconnu, évidemment, début du

0: du bon son. Ça, c'est à écouter en non-stop sur Skyrock. Et puis des cadeaux aussi à gagner.
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0: Dijon va devenir la capitale du rap le temps d'un week-end, le temps de 3 jours. On vous offre vos passes justement pour aller voir le Golden Coast Festival. Je décroche le téléphone. On va aller à Niort cet après-midi chez Marion. Salut Marion.
2: Salut Tim, salut Skyrock.
0: Comment tu vas?
2: Ça va, très contente de passer.
0: Eh ben écoute, ouais. Moi aussi je suis contente de t'avoir. Marion, raconte-moi un peu, tu fais quoi là cet après-midi?
2: J'étais dans les magasins là.
0: Ok, très bien. T'as la clim dans les magasins?
2: Ouais, il y a la clim dans les magasins.
0: Parce que
2: là,
0: New York,
2: dans la voiture, je suffoque.
0: Ah bah écoute, t'as pas la clim dans la voiture?
2: Bah si, mais je l'ai pas mis trop fort, ça fait trop de bruit.
0: Ah ok, c'est bien, t'as pensé à tout Marion, c'est très bien. Parce que New York, cette semaine, c'était une des pires villes de France, niveau chaleur.
2: Ah non, mais c'était l'horreur.
0: Ah, terrifiant.
2: Semaine, ouais.
0: Bon courage à vous qui êtes dans le coin, hein, qui bossait aussi dehors, on pense fort à vous. Toi Marion, tu vas pouvoir participer à la roulette, tu connais le principe Marion, tu es fille adolescente de Skyrock, t'as juste à créer stop quand tu veux, ok?
2: Ouais.
0: Allez, c'est parti.
2: Stop!
0: Allez, le stop en direct de Niort pour Marion et...
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0: C'est pour toi Marion, c'est la voix de Skyrock qui l'a dit. Je te file ton passe 3 jours pour aller au Golden Coast Festival, bah bravo à toi.
2: Ah trop bien, merci beaucoup.
0: Tu vas aller voir Damso, Josman, This Is, Rof, PLK, Niska, ouais. Busta Rhymes, Gradure, Aya Nakamura, Malcolm Moore, c'est un truc de fou.
2: Ah bah ouais, bah merci beaucoup, je suis trop contente. En plus ça fait plusieurs années que je suis pas allée à Dijon, mais je connais très bien la ville.
0: Ah c'est vrai, tu nous recommandes quoi à Dijon si on voulait au festival et qu'on veut arriver un peu avant, profiter de la ville?
2: Bah franchement déjà bien visiter le centre-ville et même aux alentours, il y a plein de belles choses à voir. Il y a beaucoup de choses à voir là-bas. C'est une très belle région.
0: Oh, sympa Dijon, je suis allée une fois pour la première édition du Golden Coast et j'ai trouvé ça très sympa.
2: Ah non franchement Dijon c'est très sympa.
0: C'est une ville à taille humaine quoi.
2: Ouais, voilà, et puis c'est ni trop grand ni trop petit, je trouve.
0: Eh ben parfait, eh ben merci beaucoup Marion pour tes bons conseils.
2: Ouais.
0: Je te fais des bisous Marion, passe un bon week-end.
2: Bon week-end, bon après-midi et merci.
0: Eh ben merci à toi Marion d'écouter Skyrock, vous avez compris. Hein. 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
3: 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T'habites où dans le 73?
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Le triangle des Bermudes sur Skyrock avec Aya Nakamura, c'était Balek. Et là, c'est Libyanka. Souvenir de Libyanka sur Skyrock, on écoute People, Nono la Grinta, c'est Love You. Et Jul qui arrive avec Parfum Quartier sur Sky. Bel été.

Bon week-end, merci d'avoir choisi Sky. On est premier sur le rap. On écoutait Culture à l'instant, c'était Melly Mello. Le Cut Killer Show se prépare comme chaque samedi entre 22h et minuit. Le DJ hip-hop français numéro 1 qui vient foutre le bordel aux platines de Skyrock. C'est comme ça tous les soirs, 22h minuit, Cut Killer Show, ça arrive.

0: That I Made You Love Me sur Skyrock. Ça arrive.
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1: 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C'est Skyrock et c'est le Cut Killer Show, le rendez-vous de référence tous les samedis soirs, 22h minuit, même pendant l'été, hein, pendant les vacances, on est là. D'ailleurs, bon été à vous tous, profitez bien, vous êtes en soirée, vous partez en soirée avec les potes, dans les voitures aussi, ou même en train de bosser pendant le week-end. On est là avec Cut Killer, 2 heures de mix avec le meilleur DJ pop français. Une grosse session classique, une session rap français, rap US évidemment. Doichi, Pop Smoke, et du Drake, et du Notorious B.I.G., du Busta Rhymes, du Didi, voilà le programme qui nous attend pour attaquer le Cut Killer Show sur Sky. Bonne soirée tout le monde.
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0: Cut Killer Show sur Skyrock tous les samedis soirs, 22h minuit. Merci de passer la soirée avec nous. Cut Killer, le meilleur DJ hip-hop français, il est là tous les samedis soirs, il prend les platines de Skyrock, même pendant l'été. On est là, on vous lâche pas. On va continuer d'ailleurs avec les meilleurs mix de Cut. Du très très lourd à lire arrive Jay-Z qu'on va écouter. Il va faire le Stade de France au mois de septembre. Il arrive en France, immanquable. Jay-Z qu'on va écouter en classique, du DJ Snake, du B2O, du Timbaland. Il y aura aussi Rema, il y aura le son de SDM aussi, classique d'SDM à écouter sur Skyrock dans le Cut Killer Show. C'est comme ça tous les samedis soirs, 22h minuit. Bonne soirée tout le monde.
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0: C'est 2 heures ensemble, 2 heures avec le meilleur DJ hip-hop français. Podcast à retrouver à tout moment sur l'application Skyrock. Allez checker tout ça, hein, si vous voulez vous refaire la meilleure mix de Cut Killer, on est là. On est connecté H24 sur l'appli et rendez-vous aussi samedi prochain pour une nouvelle émission Cut Killer Show, 22h minuit sur Skyrock. C'est immanquable, ça ne se loupe pas. Bonne soirée à vous tous, du son à écouter toute la nuit sur Bad Music non-stop. Profitez bien et bon week-end tout le monde.
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